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1: Les étoiles, les étoiles, les étoiles. 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

0: observons, avant tous ces petits détails qui font notre quotidien, toutes ces choses qui aujourd'hui nous paraissent si naturelles.
1: Ouais.
0: Mais comment observons, avant l'informatique, les portables, le sida, je me demande.